0: Attends-moi.
1: Ciel, nous sommes perdus. Voici mon père qui rentre.
0: Êtes-vous sûr?
1: Oui, c'est bien lui.
2: Le trésorier, glissons-nous de ce côté.
0: Où fuir?
1: Mon Dieu, secourez-nous. Le voici.
2: Et quoi, ma fille? Encore debout? Il est près de minuit.
1: Mon père, un homme.
2: Un homme?
1: Oui, quand j'allais me coucher, j'ai entendu du bruit.
2: Où cela?
1: Là, dans ma chambre.
2: Dans votre chambre?
1: Oui, je crois qu'il y a un homme caché dans ma chambre.
2: Oh, un voleur chez moi. Au secours! Un galant, peut-être. C'est effronté de Cellini. Vite, un flambeau, à canne, que j'assomme ce brigand. Attends, qui que tu sois, ton affaire est bonne.
1: Fuyez vite.
0: Merci, mon ange. À demain soir.
1: Je suis morte de frayeur.
2: Ah, brigand, je te tiens.
1: Il y avait quelqu'un dans ma chambre.
2: Ah, il n'y a pas à résister, misérable. Suis-moi, ou tu je te tue. Comment? C'est vous, Fiera Mosca?
1: Oh, quelle capture imprévue!
3: Rassurez-vous, ce n'est point un voleur.
2: Que faisiez-vous dans la chambre de ma fille?
1: Oui, pourquoi vous cachez dans ma chambre?
3: C'est bien simple. Je venais en visite.
2: En visite? En visite! Caché dans la chambre de ma fille, à minuit!
3: L'apparence est trompeuse!
2: Oh, que parles-tu d'apparence, satyre, dragon de luxure!
3: Oh mon Dieu! Vous croyez que c'est moi?
2: Mais qui donc, âme impure, lubrique animal?
3: Oh, mais parbleu! C'est Cellini!
2: Cellini?
3: Oui, Cellini!
2: Oh, c'est trop fort! C'est trop fort! Tu te dis Cellini?
1: Il devient fou.
2: Tu as raison. Je vais lui faire donner une touche. Enfin, c'est fini.

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0: je les laisserai faire, non pas.
1: Dis donc, illustre sculpteur.
0: Parce que j'ai illustre fondeur, j'étouffe de colère. Figure-toi, mon cher Pompeo, qui est soir chez le trésorier Balducci.
1: On t'en fait prendre un bain.
0: Non, parlons pas. Thérèse et son père viennent ce soir voir les pasquinades de Cassandro.
1: Eh bien, quel mal.
0: Quel mal? C'est M. Balducci qu'ils vont mettre en scène.
2: Oh, tant mieux. Nous allons rire.
0: Rire? Au moment où le canon du fort Saint-Ange donnera le signal de la fin du carnaval, un moine blanc suivi d'un capucin vont enlever Thérèse.
1: Bravo!
0: Comment bravo? Le moine blanc, c'est Cellini. Le capucin, ce sont les Bascagno.
1: N'importe. Je déteste Cellini. Mais j'aime l'audace et l'adresse.
0: Eh bien, moi, je vais avertir le trésorier du complot tramé contre lui.
2: Imbécile! Viens le premier toi-même en moine blanc. Fais-toi passer pour Cellini et enlève Thérèse.
0: Oh, la bonne idée! Mais s'il me voit, ce Cellini va me tabailler dessus.
1: Tu as peur. Je vais te donner du courage.
0: Et comment?
1: Digan,
0: pourquoi faire?
2: Pour que je t'enseigne une botte secrète. Cela ne demande pas d'intelligence. En garde!

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0: à partir aux pluies avec toi, cher enfant. Ascagne pour la fuite, va chercher le chemin.
1: Maître, comptez sur moi.

0: je le crois, bien entendu. Maîtresse, il est capable de finir en temps voulu. Maîtresse, ta fille et toi, c'est entendu, à l'instant, il sera mordu.
1: Maîtresse, il est capable.

0: Vite, au travail, sans plus attendre.
1: Cellini, je viens te demander raison de tes injures.
0: Toi, misérable bouffon, qui t'a donné du courage? Je n'ai pas de temps à perdre, et je ne peux pas sortir.
1: Tu recules?
0: Dégaine, nous nous battrons ici.
1: Non, non, non, si je te tue en ta maison, je suis un assassin.
0: Fanfaron, je vois ce que tu veux. Où est ton rendez-vous?
1: Derrière le cloître Saint-André. Nous t'attendons.
0: Va devant, je te suis. Vite enfant, barre à pied.
2: Maître, voici ton épée. Une épée? Tu vas certainement te battre. Reste ici.
0: Ne crains rien. Je vais envoyer au diable ton futur époux.
2: Fiera Mosca? C'est quelque guet-apens. Pauvre ange, quelle colère! Et si Cellini ne revient pas?

0: ce transport.
1: Bons ouvriers, vengez votre maître, tuez pas ce traître.
0: Quoi? L'infâme, il a tué le maître? Point de colère, je suis votre ami. Quoi? Tandors lui? Que voulait-il faire? Je venais vous faire gagner un meilleur salaire que celui qu'on vous donne ici. Va au diable, merci. Vite à la chaudière! Je suis votre ami!
2: Oh! Vite à la chaudière!
3: Ah, qu'est-ce que c'est?
1: Mon Dieu, c'est Lily!
3: Eh oui, le voici!